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1: Bonjour Madame, Monsieur, ici Yannick Michaud et voici vos informations Gravité Média sur le nouveau Max 103. Arrêté en août 2025 relativement divers crimes de nature sexuelle commis à l'endroit d'une jeune fille d'âge mineur, Yannick Pépin a admis sa culpabilité à trois autres chefs d'accusation le 18 juin au Palais de justice de Valleyfield qui viennent s'ajouter à deux autres chefs dont il s'était reconnu coupable en septembre 2025. L'accusé représenté par Maître Martin Pilote faisait face à 11 chefs d'accusation à l'origine au moment de son arrestation. Le 4 septembre, il avait plaidé coupable à deux de ceux-ci, soit de contact sexuel sur une personne de moins de 16 ans et de rendre du matériel sexuellement explicite à une personne de moins de 16 ans. De retour en cours devant le juge Bertrand Saint-Arnaud, il a de nouveau plaidé coupable à des chefs d'agression sexuelle d'une mineure, d'avoir accédé à de la pornographie juvénile et d'avoir communiqué par un moyen de télécommunication avec une victime âgée de moins de 16 ans. Les faits reprochés à Pépin se sont déroulés entre le 1er mai et le 20 août 2025 à cause du lac. Son avocat et la procureure au dossier, Maître Mylène Brown, ont convenu de laisser tomber les autres chefs qui pesaient contre lui dans cette cause. Le comité de vigie santé et services sociaux de Beauharnois-Salaberry a émis 4 souhaits sur lesquels il aimerait que les candidats aux prochaines élections provinciales prennent des engagements. La région connaît une croissance démographique, un vieillissement de sa population, des enjeux de transport et des disparités socio-économiques, rappelle la vigie. Des investissements majeurs sont ainsi demandés pour moderniser l'hôpital du Suroy. Aussi, la vigie considère les CLSC comme la porte d'entrée du système de la santé. Or, le point de service de Sainte-Martine, où la population est en forte croissance depuis 2006, a fermé en 2010. L'accès aux médecins de famille a progressé en Montérégie-Ouest. Néanmoins, les soins de proximité demeurent insuffisants pour les populations vulnérables. Enfin, la Vigie aimerait que le prochain gouvernement fasse de la prévention une priorité nationale, ce qui permettrait d'améliorer la qualité de vie et diminuer la pression sur les urgences. Voilà ce qui complète. Pour plus de détails, consultez le www.journalsaintfrançois.ca.
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6: Bon début de journée, bon mardi matin 23 juin, 6h30. Présentement 16 degrés avec le soleil qui veut sortir. Une belle journée aujourd'hui qui s'annonce premièrement. Ben, il annonce quand même beau aujourd'hui. On devrait s'en sortir pour toutes les activités qui sont prévues pour la fête nationale. Et justement, parlons-en de la fête nationale aujourd'hui. Toute la journée et demain également, on est en musique 100% québécoise. Donc, durant les 48 prochaines heures, 100% musique québécoise pour vous. On commence avec Marie-Mé et la voici avec Pour toi à Max 103.

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0: On est dans un spécial musique québécoise aujourd'hui et demain. C'était les Cowboys Fringants avec Amberne à Max 103. 6h47, météo aujourd'hui, alternance soleil-nuage, 30% seulement de possibilité d'averse cet après-midi, maximum 25, humidex 29, partiellement nuageux en soirée, encore un 30% de possibilité d'averse tôt ce soir. Le mercure descendra à 13. Demain, mercredi, pour la fête nationale, plein d'activités au programme et tant mieux parce qu'il va faire beau, 25 degrés sous le soleil, humidex 28. Jeudi, encore une très, très belle journée, alternance soleil-nuage avec 25 présentement sur Valleyfield, du soleil et 16 degrés. Le bulletin de nouvelles de Yannick Michaud s'en vient dans quelques minutes. Nous, on poursuit notre programmation musicale de la Saint-Jean avec Kevin Parent, Ludovic Bourgeois, Marc Dupré s'en vient et Maddie Bucking à l'instant. Le voici avec Je reviendrai demain à Max 103.
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1: Bonjour Madame, Monsieur, ici Yannick Michaud et voici vos informations Gravité Média sur le nouveau Max 103. Arrêté en août 2025 relativement divers crimes de nature sexuelle commis à l'endroit d'une jeune fille d'âge mineur, Yannick Pépin a admis sa culpabilité à 3 autres chefs d'accusation le 18 juin au Palais de justice de Valleyfield qui viennent s'ajouter à 2 autres chefs dont il s'était reconnu coupable en septembre 2025. L'accusé représenté par Maître Martin Pilote faisait face à 11 chefs d'accusation à l'origine au moment de son arrestation. Le 4 septembre, il avait plaidé coupable à 2 de ceux-ci, soit de contact sexuel sur une personne de moins de 16 ans et de rendre du matériel sexuellement explicite à une personne de moins de 16 ans. De retour en cours devant le juge Bertrand Saint-Arnaud, il a de nouveau plaidé coupable à des chefs d'agression sexuelle d'une mineure, d'avoir accédé à de la pornographie juvénile et d'avoir communiqué par un moyen de télécommunication avec une victime âgée de moins de 16 ans. Les faits reprochés à Pépin se sont déroulés entre le 1er mai et le 20 août 2025 à cause autour du lac. Son avocat et la procureure au dossier, Maître Mylène Brown, ont convenu de laisser tomber les autres chefs qui pesaient contre lui dans cette cause. Le comité de vigie santé et services sociaux de Beauharnois-Salaberry a émis 4 souhaits sur lesquels il aimerait que les candidats aux prochaines élections provinciales prennent des engagements. La région connaît une croissance démographique, un vieillissement de sa population, des enjeux de transport et des disparités socio-économiques, rappelle la vigie. Des investissements majeurs sont ainsi demandés pour moderniser l'hôpital du Suroît. Aussi, la vigie considère les CLSC comme la porte d'entrée du système de la santé. Or, le point de service de Sainte-Martine, où la population est en forte croissance depuis 2006, a fermé en 2010. L'accès aux médecins de famille a progressé en Montérégie-Ouest. Néanmoins, les soins de proximité demeurent insuffisants pour les populations vulnérables. Enfin, la vigie aimerait que le prochain gouvernement fasse de la prévention une priorité nationale, ce qui permettrait d'améliorer la qualité de vie et diminuer la pression sur les urgences. Voilà ce qui complète. Pour plus de détails, consultez le www.journalsaintfrançois.ca.
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King Melrose à 7h37. J'espère que ça va bien. Bon mardi matin 23 juin. C'est la fête nationale demain et aujourd'hui. Il y a plusieurs activités dans la région, que ce soit ici à Valleyfield, du côté de Lécoteau, un peu partout, la Vaudreuil partout dans la région et même à Montréal et à Québec. Vous pourrez fêter même dans votre salon si vous voulez rester à la maison. Vous pourrez regarder les différentes émissions à la télévision. Un groupe qui sera ce soir sur la grande scène du parc Delpha Sauvé. C'est un groupe du coin de Saint-Étienne de Beauharnois que j'aime énormément. Des gars le fun, des gars intelligents qui écrivent leurs tunes eux-mêmes et on les écoute à l'instant avec une reprise d'une vraie tune de, je dirais, de Saint-Jean, mais aussi même de Jour de l'An. Alors, lendemain de veille, ça mène avec le Zigazon à Max 103.

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6: Bon début de journée, nous sommes mardi le 23 juin, présentement 17 degrés sur Valleyfield. Bon matin Yann.
7: Bon matin Roxane, ça va bien?
6: Ça va bien toi?
7: Oui, oui, papy.
6: Hey, ça annonce bien aujourd'hui parce que deux choses. Premièrement, on a congé demain.
7: Exact.
6: Et deuxièmement, savais-tu qu'aujourd'hui, c'est la journée nationale de l'hydratation?
7: Ah ben, il va falloir parce que, c'est ça. Oh là là, hey, c'est déjà humide ce matin quand je suis arrivé à la station. Je suis sorti, j'étais à l'air climatisé dans la voiture. Et quand je suis sorti, j'ai fait, OK. Ouais, non, on est ailleurs. Là.
6: C'est humide, c'est lourd. Hier soir, moi, je jouais au baseball, puis c'est ça qu'on se disait. On est arrivé au parc en se disant, Colin, il fait froid. Puis finalement, l'air a comme tombé, le vent a arrêté, puis c'était lourd.
7: Oui, hein, exactement.
6: C'était pesant, j'ai eu chaud, comme s'il faisait 29-30. Fait qu'aujourd'hui, hydratation.
7: Oui, on sort les bouteilles d'eau, puis c'est important.
6: Puis on se débouche une petite canne
7: ce
6: soir. Hein?
7: Ça, c'est pas fou, ça.
6: Ah, c'est pas fou. Moi, je pense que Yann, je ne t'influencerai pas là-dedans. Je pense que tu es capable d'être seul. Puis on va le faire, évidemment, puis on va en profiter. Il y a plein d'activités ici dans la région. À l'instant, on s'informe sur ce qui se passe ici dans la région. Qu'est-ce qui retient l'attention ce matin?
7: Arrêté en août 2025 relativement à divers crimes de nature sexuelle commis à l'endroit d'une jeune fille d'âge mineur, Yannick Pépin a admis sa culpabilité à trois autres chefs d'accusation la semaine dernière au palais de justice de Valleyfield qui viennent s'ajouter à deux autres chefs dont il s'était reconnu coupable lui-même en septembre 2025. L'accusé, représenté par maître Martin Pilote, faisait face à 11 chefs d'accusation à l'origine au moment de son arrestation. Le 4 septembre, il avait plaidé coupable à deux de ceux-ci, soit de contact sexuel sur une personne de moins de 16 ans et de rendre du matériel sexuellement explicite à une personne de moins de 16 ans. De retour en cour devant le juge Bertrand Saint-Arnaud, il a de nouveau plaidé coupable à des chefs d'agression sexuelle d'une mineure, d'avoir accédé à de la pornographie juvénile et d'avoir communiqué par un moyen de télécommunication avec une victime âgée de moins de 16 ans en vue de faciliter la perpétration à son égard d'une infraction. Les faits reprochés à Pépin se sont déroulés entre le 1er mai et le 20 août 2025 à Courtauld-du-Lac. Son avocat et la procureure au dossier, Maître Mylène Brown, ont convenu de laisser tomber les autres chefs qui pesaient contre lui dans cette cause.
6: Et finalement, politique.
7: Oui, le comité de vigie santé et services sociaux de Beauharnois-Salaberry a émis 4 souhaits sur lesquels il aimerait que les candidats aux prochaines élections provinciales prennent des engagements. La région connaît une croissance démographique, un vieillissement de sa population, des enjeux de transport et des disparités socio-économiques, rappelle la vigie. Des investissements majeurs sont demandés pour moderniser l'hôpital du Suroît. Aussi, la vigie considère les CLSC comme la porte d'entrée du système de santé. Or, le point de service de Sainte-Martine, où la population est en forte croissance depuis 2006, a fermé en 2010. L'accès aux médecins de famille a progressé en Montérégie-Ouest. Néanmoins, les soins de proximité demeurent insuffisants pour les populations vulnérables. Et enfin, la vigie aimerait que le prochain gouvernement fasse de la prévention une priorité nationale, ce qui permettrait d'améliorer la qualité de vie et diminuer la pression sur les urgences.
6: Merci beaucoup, Yannick. Pour plus d'infos, on visite le www.journalsaintfrançois.ca.
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6: Alternance soleil-nuages aujourd'hui. 30% de possibilité d'averse cet après-midi. Maximum 25, humidex 29. Toujours sous les nuages en soirée. Un tout petit 30% de possibilité d'averse en soirée. Minimum 13. Demain, mercredi, belle journée avec 25 sous le soleil. Et ça se poursuit jeudi 25 juin avec 26 degrés. Présentement 19.
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0: On est en mode célébration, ouais. Yann, parce que ce soir et demain, ben il y aura des activités pour la fête nationale.
1: Effectivement, c'est la fête nationale. Et tantôt, hors d'onde, tu me dis, hey Yann, qu'est-ce que tu fais ce soir? Il y a tellement de choix.
0: Oui, c'est vrai.
1: Tu sais, à Vaudreuil-Dorion, où je demeure, il y a Raphaël Roy qui est là, avec Eleonore Lagacin, entre autres, et c'est Kim Richardson, il me semble, qui sont avec elle. Et il y a les feux d'artifice, évidemment. Donc ça, c'est tentant. À Les Coteaux, il y a Pied de Fortier, tu y seras ce soir.
0: Oui.
1: Ça aussi, c'est très tentant. Il y a ici, à Valleyfield, évidemment, Marc-André Rioux et ses chums de Lendemain de veille.
0: Ouais.
1: Et ça me tente énormément. Là. Dans les trois, je te dirais, je t'avoue, là, honnêtement, Lendemain de veille, ça me tente parce
0: gros,
1: que je t'avouais hors d'onde.
0: Mm.
1: Tu sais, je dis souvent, hey, je les adore, je les écoute. Tu sais, je les écoute tellement souvent, mais pour vrai, je les ai jamais vus en spectacle.
0: Ça m'étonne.
1: Je pense que je me ferais taper sur les doigts par plein de gens.
0: On va te taper.
1: Mais ouais, c'est ça.
0: Amène
1: mais j'ai jamais vu Lendemain de veille en spectacle. En fait, c'est que ben moi, je suis arrivé dans la région.
0: Oui.
1: J'avais déjà 30 quelques années. Fait que tu sais, les spectacles aux Deux Pierrots, tout ça. Tu sais, c'était moins là, mon époque.
0: Oui.
1: Et les festivals, ils en font énormément, mais partout ailleurs au Québec, ici dans la région, ça a pas donné les fois où j'ai pu aller voir Lendemain de veille. Donc ah non, c'est vrai. Je les ai vus aux Grillades de Saint-Zotique.
0: Bon,
1: c'est vrai, bon, c'est vrai, bon, tu
0: et
1: vois.
0: Voilà.
1: Mais c'est
0: c'était
1: ça.
0: Flou.
1: Ouais, ben c'est ça. J'avais trop, j'avais bu une centaine de bières. Mais peut-être ce soir. Et il y a les feux d'artifice évidemment. Mais au fil des ans, j'ai vu énormément de spectacles de la fête nationale. J'ai été à quelques reprises sur les plaines d'Abraham, alors que je demeurais encore au Saguenay. J'étais étudiant, j'étais cégepien. Et là, on allait avec une gang, on s'organisait, puis on décidait presque le matin même, hey, on s'en va-tu à Québec, on va voir les plaines d'Abraham. On y allait, puis à un moment donné, je me souviens, j'ai demeuré à Québec. À la fin de mes études, j'ai demeuré à Québec, j'étais dans une chambre, j'étais étudiant, où je venais de finir les études, j'avais pas encore d'emploi, je cherchais un emploi dans mon métier, je voulais travailler à la radio, mais à Québec, imagine. c'était pas facile de percer le mur, et là, bon, en attendant, je faisais des petites tâches ici et là. Fait que j'avais pas beaucoup de sous, et là, j'étais à quelques kilomètres des plaines d'Abraham et pas assez de sous pour dire hey, je pense que ce soir je vais aller fêter là. Fait que je suis resté dans ma chambre le soir du 23 juin à Québec et ça je vais regretter toute ma vie parce qu'il paraît le spectacle
0: oui.
1: C'était exceptionnel. Tu sais, je me suis dit le lendemain, hey, j'aurais pu marcher, j'aurais pu prendre l'autobus, j'aurais pu y aller puis dire bon ben c'est pas grave si je bois pas, je vais fêter puis je vais regarder le spectacle. Mais regarde, ça fait partie de l'existence
0: de l'histoire.
1: Et de l'histoire effectivement. Alors ce soir, je me dis, si je le manque, c'est pas parce que je vais manquer de sous, c'est juste parce que je vais vouloir être à la maison, puis en profiter là, avec ma famille, être proche des miens, puis je vais me faire un feu à la maison, je vais prendre quelques bières et je vais m'amuser, puis je vais voir les feux d'artifice de loin, parce qu'à Vaudreuil-Dorion, là, la maison, je suis situé à un endroit où je peux les voir, les apercevoir, mais j'entends pas le bruit. C'est ça aussi que j'aime des feux d'artifice, là. C'est le son quand ça pète, paf, j'adore ça. Fait que ce soir, bon, ça se peut. Si vous me voyez en quelque part, vous direz, ben Yann, il a choisi là. Mais sinon, ça se peut que je sois à la maison puis que jeudi matin, je rentre sage ici à la radio puis que je vous dis, hey, ça a bien été, là, j'ai été sage. Puis contrairement
0: super.
1: À bien d'autres fois
0: ben
1: où
0: oui.
1: Je l'ai échappé un peu
0: ben
1: le
0: moi
1: soir
0: aussi,
1: de la fête nationale.
0: Un peu ça depuis, je pense, depuis les 8 dernières années que je travaille
1: le
0: 23 juin.
1: Ouais.
0: Puis j'aime ça pour vrai parce que t'es dans l'ambiance quand même.
1: C'est ça,
0: c'est
1: ça.
0: C'est une belle, en termes radio, en termes d'animation, d'une belle gig.
1: Ben oui.
0: Une méchante belle gig. J'ai hâte ce soir de vous voir à l'écoute.
1: Yes.
0: Dans les prochaines minutes, Tatoune ou Matoune, d'ici là, Jay Scott avec Broken, ça s'en vient à Max 103.
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1: On le disait tantôt, il y a plein d'activités, plein de spectacles gratuits ce soir dans la région. Et moi, je serai à l'animation pour une autre année. Faudrait que je compte, là, mais j'ai comme pas le compte dans ma tête. Je pense que c'est ma quatrième année où j'anime à l'Écoto. Puis c'est toujours le fun. Une belle gang. Souvent des gens que je revois année après année. Et j'en ai vu plein de spectacles là-bas. Une belle gig, comme je disais tantôt. Ouais. Et ce soir, c'est un artiste que j'aime énormément. Une soirée country rock. Donc, je pense que c'était parfait. Les étoiles étaient alignées pour que j'aille animer. Mais ça, c'est un gars d'ici que je joue à la radio. Je me fais une mission de tourner des artistes locaux. Et il est vraiment bon. On l'aime beaucoup, toi et moi. Et je vous fais écouter une chanson qui ne tourne pas à la radio, mais qui est super bonne. Chanson festive qui, je pense, va te parler énormément, Yann. Ça s'appelle Smoker chez REM. Voici Pete Fortier.

0: tellement mon genre de toune. C'est mon genre de toune de Saint-Jean aussi. Ça. Donc ce soir, j'espère qu'il va chanter cette chanson-là. Chanson sortie en 2022. Et Pete Fortier qui s'inspire, entre autres, des Cowboys fringants et des Vilains pingouins. Ça peut pas être mauvais.
1: Ouais.
0: Donc un petit gars de chez nous que je vous offre ce matin. Puis ce soir, venez voir Pete Fortier et Caro Laurando après.
1: Si elle chante pas, tu montes sur scène, tu dis « Hey, puis t'as oublié quelque chose. Hey, ouais, hey, je la veux. »
0: J'imprime les paroles, comme dans le temps.
1: Effectivement, ouais, t'as chanté avec lui. D'ailleurs, parlant de chanter avec lui, j'ai chanté avec lui la semaine dernière lors d'un court vidéo qu'on a tourné ensemble. Je vous parle de Marc-André Rioux, mais de la formation Lendemain de veille. Je vous avais dit cette semaine qu'on vous offrait du québécois. Ce matin, je vous parle de Caillouche, qui est pas québécois, mais les gars qui le chantent et qui lui rendent hommage sont québécois. Ils sont même d'ici, de Beauharnois. Ils seront ce soir à Valleyfield pour le spectacle. La fête nationale. Voici Lendemain de veille avec leur medley Caillouche.

0: Hey, puisqu'ils en parlent d'alcool au volant, là, ce soir, soyez prévoyants. Ben oui, allez-y à pied, hein. Allez-y, donc, à pied ou en vélo, pour assister à tous les spectacles qui seront à proximité de chez vous. Alors, lendemain de veille, qui seront ici à Valleyfield, en soirée. Alors, ils nous offriront certainement, leur meilleur succès, dont le medley caillouche. Alors, saisez mon offre en ce mardi 23 juin.
1: Et hey, puis, habillez-vous peut-être country. Pourquoi pas, sortez vos kits. Ben, puis, je sais que, là, à l'Écoto, il y a un atelier de fabrication de chapeaux de la fête nationale. Wow. C'est un atelier pour les enfants. Sauf que là, moi, j'en veux un. Non, mais ça... Je sais pas qui m'écoute en ce moment puis qui amène leurs enfants là-bas. Faites-en un pour vous, je comprends. Mais ensuite, un autre pour moi ici. Boubou qui en veut un petit chapeau. Donc, avant ça, ben, rendez-vous sur notre page Facebook. Allez voter pour la chanson que vous voulez entendre à 8h50. Dans les prochaines minutes, juste de la bonne musique. Hein, Yann, on est en 100% québécois aujourd'hui et demain. Fouki à l'instant avec Oui, toi, à Max 103.

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0: fête nationale de belle façon, de façon gourmande aujourd'hui avec Pierre Junior, côté de Chou Crème. Bon matin, Pierre.
1: Salut, bon
2: salut
1: matin.
2: Pierre,
1: bon
2: ça va
1: matin.
2: Bien?
1: Ça va bien, vous?
2: Oui, oui, merci.
0: Hey, là, on capote sur vous. Ben, depuis des années, en fait, depuis le début de Chou Crème. Mais là, il y a une effervescence depuis un certain moment sur vos réseaux sociaux. Ouais. Raconte-nous, c'est quoi votre stratégie? Qu'est-ce que vous faites pour que ça pogne autant ces temps-ci?
1: Ben, pour vrai, on n'a pas tellement de stratégie. On se lève le matin et on la bâtit le jour même.
2: Il
1: n'y
2: a pas de recette, contrairement à vos gâteaux.
1: Les réseaux sociaux, il n'y a pas de recette.
2: Non, c'est ça, exact.
1: On aime faire des concours. On aime profiter. Tu sais, il y a eu les séries du Canadien. On a profité de ça. On a fait plein de gâteaux, cupcakes. Le monde venait de partout. C'était fou. Il y a du monde qui venait de très, très loin pour venir chercher des choses. Puis nos réseaux sociaux sont très forts avec le temps depuis qu'on les travaille. Fait qu'on fait des concours, on fait des tirages, on fait des nouveautés, puis les gens embarquent bien. Moi, ça me fait capoter là, de voir comment les gens embarquent. Puis on prend pas ça pour acquis.
2: Non, non.
1: Mais c'est fou. Moi, à chaque soir, ma conjointe, on s'en va chez nous, puis j'y dis toujours, je peux pas croire qu'il y a autant de monde qui font un détour venir chez nous.
2: Ouais.
1: Ça, on prend pas ça pour acquis. On est content, on est heureux, puis on essaie de toujours...
2: Je pense que le secret, c'est qu'il y aille une première fois, puis après ça, tu veux toujours y retourner. Quand t'arrives là, ça sent bon. Ouais. Tu dis, il faut que j'en revienne parce que là, j'ai pris ça, mais j'aurais donc dû prendre ça. Fait que tu y retournes. C'est ça le secret.
1: Peut-être le petit secret, là, la seule chose que je pourrais voir, moi, c'est que moi, je suis un gars anxieux. Moi, j'ai toujours peur que demain matin, j'aurai pas d'ouvrage.
2: Ah, okay.
1: J'ai toujours une peur de ça.
2: Ah,
1: fait,
2: oui.
1: Fait qu'à chaque jour, ça me pousse à sortir des nouveautés, faire des nouvelles affaires.
2: Ouais,
1: de peur, c'est un peu nono, là.
2: Non, non.
1: De peur du lendemain.
0: Non, mais c'est de la reconnaissance de ce que t'as. En ce moment?
1: Aussi, oui.
0: Ah, mais c'est assez incroyable. Tu l'as dit, oui, des concours, mais il y a plein de nouveautés.
2: Exact.
0: Tu sais, on prend une pâtisserie, bon, il n'y a pas juste des gâteaux, des gros gâteaux pour des groupes. Vous avez plein de stocks. Moi, je le vois à chaque mardi quand on va chez vous. Il y a de la variété. Et là, vous avez sorti quelques petites nouveautés ces temps-ci, dont des verrines qui sont tellement appétissantes.
1: Bien, on faisait les verrines anciennement dans des pots de verre, mais c'était difficile d'avoir les pots de verre. Puis, tu sais, ça se cassait aussi. Là, on a acheté une machine pour faire des canettes transparentes. Fait qu'on fait nos verrines en canette avec un couvercle. Ils sont scellés. Fait que ça se congèle bien.
0: Ouais.
1: On a plusieurs saveurs. Là, présentement, on a 8 saveurs,
0: mais
1: nous connaissons. On va en faire plein à chaque semaine. Là. On va faire des nouvelles saveurs tout le temps. Puis c'est super le fun, ça se congèle bien, ça se garde au congèle. Tu sais, de la visite dernière minute, tu peux les sortir facilement. Mm-hmm. Fait que ça a vraiment pogné dans les deux dernières semaines.
0: Ouais.
1: Là, les gens aiment bien ça.
2: Puis dans ces verrines-là, excuse-moi, explique-nous un peu, là, qu'est-ce que c'est du gâteau, c'est des étages?
1: Ça dépend, il y en a avec du gâteau, il y en a, comme on a une mousse fromage framboise, c'est un fond de Graham avec une mousse au fromage, des framboises fraîches dedans. On a au café, mettons qu'il y a du gâteau au café, une crème légère au café à l'intérieur. On a fait on est sans noix, sans arachides.
0: Mm-hmm.
1: Fait que des fois, avoir du croquant, c'est difficile parce que souvent, tu vas chercher ton croquant avec des noix, des arachides.
2: Oui.
1: Nous, on n'en a pas. Fait qu'on a fait une céréale arrobée de chocolat pour aller amener un croquant dans la verrine au café.
2: Ah là là.
1: Fait qu'on a essayé de créer des choses. C'est le fun du croquant sous la dent.
2: Ben
1: quand
2: oui.
1: on n'a pas de noix, pas d'arachides,
2: faut trouver
1: des façons. Là.
0: Puis pourquoi c'est important pour vous d'être une entreprise comme ça, sans noix, sans arachides?
1: Ça fait longtemps.
0: Ouais,
1: je ne sais même pas. Ça doit faire 25 ans qu'on est sans noix, sans arachides.
0: Bien, ouais.
1: Dans le temps, on servait les écoles. Puis on avait des noix, puis là, on faisait des journées sans noix, sans arachides.
0: Ouais.
1: Quand ça a commencé, tu sais, parce que quand moi, j'étais jeune, des allergies aux noix, aux arachides, on n'entendait pas parler de
0: non.
1: ça. Puis à un moment donné, c'est arrivé dans un contexte comme ça, puis là, ben on s'est dit... Soit qu'on fait plus d'école ou qu'on arrête toutes les noix et les arachides.
0: Mm.
1: Puis comme il n'y en avait pas d'autres non plus à l'époque, même pas à Valleyfield, mais même au Québec, il n'y avait pas ça des pâtisseries sans noix, sans arachides. On a dit, on lâche toutes les noix et les arachides, on essaye, puis on va voir. On a eu peur au début parce que quand tu regardes le menu d'une pâtisserie, là, des noix et des arachides, il y en a dans toutes, là, des amandes, des... Fait qu'on a tout lâché ça, puis ça a été un effet bénéfique, dans le fond. Puis là, depuis ce temps-là, on est sans noix, sans arachides.
2: Wow.
1: On n'est pas dans
0: ça
1: l'établissement. Les employés peuvent pas amener de lunch avec des noix, des choses qui peuvent en contenir aussi.
2: Wow.
1: Puis,
0: merveilleux.
1: Ça nous a donné une niche, là.
2: C'est ça, hein?
1: Spéciale.
2: Wow.
0: Yann, parle-moi-en des verrines, là. Qu'est-ce que
2: c'est ça, je regardais ça, là, puis là, j'ai peur d'ouvrir la boîte parce que je me suis dit, quelqu'un va foncer ici, puis... venir me les voler, mais mousse, fromage, framboise...
0: c'est ton genre.
2: Ouais, Red Velvet, citron. Puis là, c'est ça, je me dis, parce que je vais amener ça à la maison. Puis là, avec la gang... Ouais, ben c'est ça, je vais être obligé de partager avec les enfants. Puis là, je suis en train d'essayer de choisir lesquels je vais garder pour moi. Mais je veux les 8. Parce que là, Pierre nous a amené une de chaque. Il y a huit variétés. Puis je sais pas laquelle je vais choisir.
0: Tu diras, ah non, il nous en a amené juste deux.
2: Ouais, les c'est ça, exactement. C'est ce qui est
0: le
2: reste.
0: Le frigo ici va être plein.
2: J'ai partagé avec les gens au bureau.
0: C'est bon. Puis sinon, côté nouveauté, est-ce qu'il y a d'autres choses qui s'en viennent?
1: Ben pas présentement. L'été, ouais. Tu sais, c'est plus, il y a bien des vacances. Ouais. Puis il y a tellement de mariages, baptêmes. Ah, il y a plein d'affaires l'été. Fait que t'as pas trop le temps de faire des nouveautés.
2: Okay.
1: C'est comme la fin de semaine passée, on avait 6 mariages.
0: Oh.
1: Fait que ça, c'est pas, tu sais, c'est beau faire le gâteau, mais il faut aller l'installer.
2: Exact.
1: Il faut aller livrer, l'installer, là. Fait que ça demande beaucoup de temps.
0: Oui.
1: Fait que l'été, un peu moins de nouveautés. Puis souvent, en septembre, ça tombe un temps un petit peu plus tranquille. Les gens commencent à travailler, l'école recommence. Ben, c'est là qu'on sort des nouveautés pour attirer les gens, pour faire changement.
2: Est-ce que tu te promènes un peu au Québec, ailleurs, pour voir, ça, ou est-ce que tu lis? Est-ce que tu,
1: avant, on se promenait. On se promenait. Maintenant, c'est facile avec les réseaux sociaux.
2: Exactement,
1: avec Internet,
2: c'est ça.
1: Tu peux fouiller. Honnêtement, j'aime pas beaucoup fouiller au Québec.
2: Ah,
1: je veux pas copier sur
2: non, quelqu'un
1: d'autre.
2: Exact. Okay.
1: Fait que j'aime pas. Mais c'est facile d'aller voir aux États-Unis.
2: C'est ça, exact.
1: C'est plus là que je vais m'inspirer.
2: Ouais, hein?
1: On s'inspire tout à quelque part, puis mais je veux pas m'inspirer trop proche pour faire quelque chose qui copie sur quelqu'un d'autre.
2: Oh,
1: Mais on s'inspire, c'est sûr,
2: sur les
1: réseaux sociaux.
0: Question de curiosité. Moi, c'est juste parce que je suis bien curieuse, puis ça fait longtemps que j'ai pas été à un mariage. C'est quoi les tendances actuellement, tu sais, côté pâtisserie de mariage? C'est encore des immenses gâteaux? C'est plus certains petits?
1: Les mariages sont vraiment plus petits.
0: C'est ça, exactement.
1: Je pense que ça coûte tellement cher.
0: Ben
1: c'est
0: ça.
1: Que les mariages sont vraiment plus petits.
2: Ouais.
1: On fait beaucoup de mariages dans des maisons privées. Les gens se montent des tentes en arrière. Ça coûte probablement beaucoup moins cher que d'avoir sans invité dans une salle et
2: c'est
1: tout.
2: Ça. Ouais.
1: Fait que ça, c'est vraiment très populaire.
2: Okay.
1: Les naked cakes, qu'ils appellent les gâteaux nus, là, pas beaucoup de glaçage autour, avec des fleurs dessus.
0: Très
1: ça, c'est
0: classe.
1: Très, très populaire.
2: Ouais.
1: C'est très beau, c'est très classe, mais en même temps, c'est un gâteau qui revient beaucoup moins cher qu'un gâteau travaillé avec plein de bordures en fondant.
2: Mm-hmm. Ah, c'est ça.
1: Peut-être que ça l'aide à ce qu'il soit très populaire aussi.
2: Ouais.
1: Mais les gâteaux en fondant aussi, c'est très populaire.
2: Oui.
0: Ben, je trouve ça cool. Moi, j'ai une simple curiosité. Puis sinon, les
2: cupcakes. Les cupcakes, c'est ça.
0: Moi, ça serait mon genre complètement.
2: Oui, je pense que
1: Facile à servir. Tu sais, les gens, tu sais, des fois, dans un mariage, c'est pas là qu'on va se le dire, c'est pas là que le gâteau se mange le plus, le party pogné.
2: Ben, c'est ça.
1: Les cupcakes peuvent rester sur la table, puis les gens passent et en prennent un quand ils veulent. Fait que c'est facile.
0: Un ou deux. En terminant, je veux revenir sur ce qui s'est passé la fin de semaine dernière. C'était la fête des pères. Raconte-nous l'effervescence que ça a eu.
1: Ça a été la folie totale. En passant, je tiens à remercier. Il y a sûrement plein de monde qui écoute, qui sont venus. Je prends rien pour acquis puis je trouve ça malade. Ça a été, nous autres, mettons, Noël, c'est notre période la plus forte. Ben, samedi passé, ça a été plus fort que notre samedi, tu sais, notre 24 décembre, dans le
2: fond.
1: Au vrai. Ça a été fou. Puis ça s'explique probablement par les réseaux sociaux aussi, là. Puis les beaux concours qu'on fait avec vous autres.
2: Ben, c'est ça. Mais il y a beaucoup d'efforts derrière tout ça, Pierre. Bravo à toi, ton équipe, là. C'est vraiment formidable.
1: Oui, ça, surtout l'équipe, là. Je tiens à la remercier. C'est pas facile tout le temps. Tu sais, c'est sûr que nous autres, on le fait pour nous.
2: Mm-hmm.
1: Mais l'équipe a un sentiment d'appartenance aussi. Puis ils aiment ça. Ils sont contents. Fait que vraiment, merci à l'équipe. J'en donne toute une équipe.
2: Wow.
0: Ben, on vous souhaite juste du succès, mais aussi un peu de repos pour l'été.
1: On va avoir deux petites semaines de vacances dans la semaine de la construction. Ça fait 2 ans qu'on fait ça pour que toute justement l'équipe prenne ses vacances en même temps.
2: C'est
1: sinon, tu passes l'été avec tout le monde en vacances, c'est tout croche. Fait que là, on ferme 2 semaines. Puis nous, comme on vieillit, nous autres aussi, ça nous aide un peu.
2: Ça fait du bien.
0: On recharge les batteries. Puis je vous invite à aller consulter la page Facebook de Choucrème. Allez-y, allez voir tout l'éventail que vous avez. C'est assez incroyable. Puis les verrines, moi, je trouve que c'est une très bonne idée. Je trouve que c'est tendance. J'adore ça. Merci beaucoup, Pierre. Salut. Bonne journée.

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2: Ce soir, à l'Écoto, c'est la fête nationale au parc Hervé-Laframboise et on célèbre évidemment notre Québec avec des artistes locaux, des artistes d'ici, avec une soirée country rock. Caro Laurando en deuxième partie et Pete Fortier, artiste de chez nous qu'on aime énormément, que je tourne ici à la radio. On l'écoute aujourd'hui avec Smoker chez REM.

0: Il y aura une zone familiale également présentée par Jean Coutu, une zone alimentaire également présentée par Métro Fordham. Je me pratique pour mon animation.
1: Ouais, c'est ça, c'est correct, ça.
0: Non, mais la zone familiale a l'air vraiment bien. C'est une immense kermesse. Des tables de ping-pong avec le club de tennis de table. Zone bricolage. Il y a des jeux gonflables, évidemment, un grand classique. Puis il y a aussi une zone prénatale qui est aménagée. Je trouve ça le fun qu'on fasse ça pour le changement de couche. Tu sais, des festivals, ça doit être un grand cauchemar faire ça. Là, il y a une zone pour ça et pour l'allaitement aussi. Donc, emmener la famille, emmener les enfants pour être là chaque année, là, c'est vraiment un événement super familial.
1: Profitez-en, il va faire beau. Et vous avez l'embarras du choix dans la région. Ce soir, il y en a à Vaudreuil, il y a les Coteaux, Pete Fortier. Et ici même à Valleyfield, ce soir, c'est une formation de la région, de Beauharnois. Mm-hmm. On les adore. Lendemain de veille, les voici avec Medley Caillouche.

0: s'entraîner. J'espère que ce soir, vous ferez partie de l'un de ces spectacles-là. Allez-y, amusez-vous et profitez-en. Demain, c'est congé. On en profite en plus. Puis célébrer en grand notre fête nationale, notre Saint-Jean-Baptiste. Alors voilà notre offre en ce beau mardi 23 juin.
1: Oui, puis c'est des activités gratuites. Ben, plus, c'est rare de nos jours gros spectacles comme ça d'envergure gratuit. Et oui, on va célébrer le Québec. Moi, je l'ai tatoué sur le bras, le Québec avec Je me souviens. C'était-tu pour ça, je sais pas, mais on va dire qu'aujourd'hui, non, c'est ça, c'est un peu flou. C'est toi qui l'emporte ce matin, Yann. On les écoute l'an de veille avec Medley Caillouche et on se retrouve jeudi matin en pleine forme.
0: Bye. Salut.

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2: Bonjour, madame, monsieur. Ici Yannick Michaud et voici vos informations Gravité Média sur le nouveau Max 103. Arrêté en août 2025 relativement divers crimes de nature sexuelle commis à l'endroit d'une jeune fille d'âge mineur, Yannick Pépin a admis sa culpabilité à 3 autres chefs d'accusation le 18 juin au palais de justice de Valleyfield qui viennent s'ajouter à 2 autres chefs dont il s'était reconnu coupable en septembre 2025. L'accusé représenté par maître Martin Pilote faisait face à 11 chefs d'accusation à l'origine au moment de son arrestation. Le 4 septembre, il avait plaidé coupable à 2 de ceux-ci, soit de contact sexuel sur une personne de moins de 16 ans et de rendre du matériel sexuellement explicite à une personne de moins de 16 ans. De retour en cours devant le juge Bertrand Saint-Arnaud, il a de nouveau plaidé coupable à des chefs d'agression sexuelle d'une mineure, d'avoir accédé à de la pornographie juvénile et d'avoir communiqué par un moyen de télécommunication avec une victime âgée de moins de 16 ans. Les faits reprochés à Pépin se sont déroulés entre le 1er mai et le 20 août 2025 à cause autour du lac. Son avocat et la procureure au dossier, maître Mylène Brown, ont convenu de laisser tomber les autres chefs qui pesaient contre lui dans cette cause. Le comité de vigie santé et services sociaux de Beauharnois-Salaberry a émis 4 souhaits sur lesquels il aimerait que les candidats aux prochaines élections provinciales prennent des engagements. La région connaît une croissance démographique, un vieillissement de sa population, des enjeux de transport et des disparités socio-économiques, rappelle la vigie. Des investissements majeurs sont ainsi demandés pour moderniser l'hôpital du Suroy. Aussi, la vigie considère les CLSC comme la porte d'entrée du système de la santé. Or, le point de service de Sainte-Martine, où la population est en forte croissance depuis 2006, a fermé en 2010. L'accès aux médecins de famille a progressé en Montérégie-Ouest. Néanmoins, les soins de proximité demeurent insuffisants pour les populations vulnérables. Enfin, la vigie aimerait que le prochain gouvernement fasse de la prévention une priorité nationale, ce qui permettrait d'améliorer la qualité de vie et diminuer la pression sur les urgences. Voilà ce qui complète. Pour plus de détails, consultez le www.journalsaintfrançois.ca.
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0: Valérie Saint-Onge des communications de la ville de Salaberry-de-Valleyfield est avec nous. Bon matin.
1: Bon matin.
0: Comment ça va?
1: Très bien, toi?
0: Ça va bien, merci. On se parle de plein d'activités, oui. Des activités gratuites et on commence avec ce qui va se dérouler pour la fête nationale.
1: Bien, tout à fait. Ça commence ce soir, les festivités de la fête nationale. On a très hâte de vous retrouver au parc d'Elfa-Sauvé. Ça commence à 18h ce soir, donc l'ouverture du site. Plus officiellement, le premier spectacle a lieu à compter de 19h. C'est le Québec site qui va être là. Donc, on va faire une panoplie de revisiter, en fait, les plus grands succès, les classiques, exactement. Et on va faire la même chose un petit peu plus tard, donc à partir de 21h avec Lendemain de veille, qui est un groupe d'ici, en tout cas du moins de la région. Mm-hmm. Donc, on est vraiment très heureux de les accueillir sur scène ce soir. Et ce sera suivi du feu d'artifice à 22h30. Donc, toute une belle soirée qui vous attend.
0: J'ai vraiment hâte. Je trouve que c'est une belle programmation. Puis, c'est le genre de programmation que, tu sais, j'aurais payé. Dans le sens, c'est un show de Lendemain de veille. C'est toujours incroyable.
1: Il y a un show de Lendemain de veille à la Saint-Jean-Baptiste, on s'entend-tu?
0: C'est le summum.
1: C'est ça.
0: Oui,
1: c'est ce qu'on veut.
0: Moi, j'étais là dans leur premier spectacle, puis c'est comme ça qu'ils ont formé le groupe à la Saint-Jean. Je pense que c'était à Châteauguay ou à Saint-Étienne-de-Beauharnois. Puis, il n'y avait pas de nom de groupe. T'sais, ils ont comme décidé, c'était Étienne Dano qui les présentait.
1: Okay.
0: Puis ils ont dit, hey les gars, comment je vous nomme? Comment je vous. Et puis là, ils ont dit, je sais pas, on est Lendemain de veille en tabarouette.
1: Oh, c'est
0: puis ils ont dit, parfait, bon, ça va être
1: ça.
0: Oui, ça a été ça. Puis ça a été toujours des belles expériences et des bons petits gars qui sont vraiment talentueux. Donc,
1: C'est sûr que c'est un spectacle à voir ce soir. Oui. Donc, soyez là, on vous attend là, dès 18h, l'ouverture du site, 19h, premier show, deuxième show à 21h et les artifices à 22h30.
0: Puis si je ne m'abuse, je crois que les profits des bars seront. Remis à des organismes.
1: Effectivement, donc chaque bar a vraiment un organisme attitré. Donc, on vous invite à faire une rotation des bars.
0: Complètement, pourquoi pas?
1: C'est ça,
0: une bière là, un petit bobli ailleurs.
1: Exactement, oui. Exactement.
0: Puis demain, 24 juin, également, une belle grosse programmation pour la fête nationale.
1: On retourne dans le parc d'Elfa-Sauvé à compter de midi. Donc, plein d'animations, de l'animation déambulatoire, mais on a aussi des jeux gonflables sur place, du maquillage pour enfants. Donc, vraiment une belle fête familiale en après-midi. Puis on se retrouve dès 18h. Là, on sort notre chaise de camping.
0: Oh là là,
1: c'est le traditionnel défilé.
0: La petite glaciaire.
1: C'est on veut tout ça. Ça fait partie de notre folklore campivalencien. Puis on est tellement contents de vous retrouver à chaque année dans les rues de Valleyfield puis de célébrer ça ensemble. Ben, ça fait partie de ce qu'on a chez nous puis qu'on est fiers.
0: Oui, puis c'est ça qu'on célèbre aussi à la fête nationale, c'est les traditions.
1: C'est ça.
0: T'sais, c'est vraiment ça. Puis c'est ce qui nous parle. Et cette semaine, moi, j'ai vu sur ma rue, il y avait un immense char allégorique qui se préparait.
1: Oh.
0: Et là, j'ai roulé, je pense, à 15 km/h, même pas pour regarder. Là, j'essayais de voir c'était quoi, mais c'est impressionnant.
1: Vraiment.
0: À quel point il était comme une dizaine à essayer de patenter des affaires dessus.
1: Donc, ça demande de l'ingéniosité.
0: Complètement. Donc, assister à ce défilé-là, il annonce super beau. Pourquoi pas?
1: La météo est de notre côté.
0: Oui, on va le souhaiter. Sinon, on se déplace à jeudi 25 juin, un beau spectacle au Parc Salaberry.
1: Ben oui, notre premier jeudi gourmand. Oui. Donc, on vous attend à compter de 17h. On ouvre le site au Parc Salaberry. C'est Catch the Pin-ups qui commence notre belle programmation estivale au Parc Salaberry. Donc, on vous invite en grand nombre à aller profiter. Il y aura un gros plein de soupe qui est notre food truck qui va être là. Ben, pas notre, là, mais
0: le food truck.
1: On se l'attribue.
0: Oui, complètement.
1: Mais vous allez pouvoir manger des grilled cheese, de la soupe, etc. Donc, il y aura une offre alimentaire sur place. Puis, on a effectivement d'autres belles activités à vous présenter parce que c'est vraiment le début de la programmation estivale là, qui commence cette semaine.
0: Oui, puis on le disait d'entrée de jeu, c'est toutes des activités gratuites. Alors, pourquoi pas en profiter? On se cherche, on entend souvent, on se cherche de quoi faire, je sais pas trop, mais là, il y en a plein.
1: Il y a du choix. Exact, parce que juste le lendemain, on a Karine McCurriger, je la connais, cette fille super, vraiment, vraiment une très bonne chanteuse. Puis on l'accueille sur la promenade. Donc, on est vraiment content aussi de pouvoir offrir ça directement sur notre rue piétonne. On a eu l'expérience avec Grand Eugène lors de la soirée d'ouverture. C'était tellement magique, là. Franchement, c'était une super belle soirée. Mais là, on va reproduire ça cette fois-ci avec Karine McCarriger à compter de 20h sur la rue du marché. Donc, ce vendredi, un autre beau spectacle à voir.
0: Et le samedi dansant, ça commence également ce samedi.
1: Exact. Donc, écoute, Roxane, on pourrait aller danser ensemble le tango. Qu'est-ce que t'en
0: dis? C'est-tu le tango?
1: C'est le tango,
0: je le dis.
1: On le fait.
0: Bien, certain.
1: C'est ça. Toi puis moi, c'est la piste de danse.
0: Complètement.
1: Au Parc Salaberry, let's go, on le fait.
0: Au Parc Salaberry, c'est pas en extérieur en plus. Moi, je pense qu'on pourrait même être les vedettes de la soirée.
1: Bien, je pense que oui.
0: Mm-hmm. Mm-hmm. Complètement.
1: La robe rouge et tout.
0: Bien oui, l'emoji, tu sais, l'emoji sur nos téléphones,
1: c'est nous. Pour toi.
0: Oui, c'est ça. Et on termine, Val, en parlant de la semaine prochaine, parce que il y a une grosse soirée qui s'en vient mercredi prochain.
1: Ben oui, puis là, on est vraiment content de vous offrir cette nouvelle série-là. Ça s'appelle les soirées de quartier. On fait le tour des quartiers, le tour du monde aussi, parce que la thématique, c'est de voyager autour du monde. Donc, la première exploration, ce sera sous la thématique de l'Afrique. Ça a lieu justement dans le quartier Robert-Cochon, c'est-à-dire le centre-ville. Et c'est donc au Parc Salaberry qu'on inaugure ça, nos soirées de quartier. Et ce sera le groupe Lézard qui sera en prestation, parce qu'on a une offre de spectacle à 19h. Puis c'est suivi ensuite de la projection d'un film. Donc, c'est le film Madagascar qui va être projeté. Donc, vraiment une belle proposition pour mercredi prochain. Donc, c'est un rendez-vous, jeux gonflables, de l'animation, des bricolages, des quiz animés par Joker Pop Ludique. Franchement, là, ça, c'est vraiment une série d'activités. Tous vos mercredis soirs d'été, réservez-les pour ça. Ça va être vraiment une belle programmation.
0: Oui, et encore une fois, c'est des activités gratuites. Alors,
1: profitez-en.
0: La programmation, Val, on trouve ça à quel endroit?
1: Valleyfield.ca/été, c'est le lien à se souvenir pour cet été. Oui. Donc, tout simple, et vous allez pouvoir retrouver toute la liste complète des activités à faire.
0: Merci beaucoup, Valérie. Je te souhaite une bonne fête nationale, puis on s'en reparle bientôt.
1: Oui,
0: bye.
1: Se voit samedi.
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3: Bonjour Madame, Monsieur, ici Yannick Michaud et voici vos informations Gravité Média sur le nouveau Max 103. Arrêté en août 2025 relativement divers crimes de nature sexuelle commis à l'endroit d'une jeune fille d'âge mineur, Yannick Pépin a admis sa culpabilité à 3 autres chefs d'accusation le 18 juin au Palais de justice de Valleyfield qui viennent s'ajouter à 2 autres chefs dont il s'était reconnu coupable en septembre 2025. L'accusé représenté par Maître Martin Pilote faisait face à 11 chefs d'accusation à l'origine au moment de son arrestation. Le 4 septembre, il avait plaidé coupable à 2 de ceux-ci, soit de contact sexuel sur une personne de moins de 16 ans et de rendre du matériel sexuellement explicite à une personne de moins de 16 ans. De retour en cours devant le juge Bertrand Saint-Arnaud, il a de nouveau plaidé coupable à des chefs d'agression sexuelle d'une mineure, d'avoir accédé à de la pornographie juvénile et d'avoir communiqué par un moyen de télécommunication avec une victime âgée de moins de 16 ans. Les faits reprochés à Pépin se sont déroulés entre le 1er mai et le 20 août 2025 à Côte du Lac. Son avocat et la procureure au dossier, Maître Mylène Brown, ont convenu de laisser tomber les autres chefs qui pesaient contre lui dans cette cause. Le comité de vigie santé et services sociaux de Beauharnois-Salaberry a émis 4 souhaits sur lesquels il aimerait que les candidats aux prochaines élections provinciales prennent des engagements. La région connaît une croissance démographique, un vieillissement de sa population, des enjeux de transport et des disparités socio-économiques, rappelle la vigie. Des investissements majeurs sont ainsi demandés pour moderniser l'hôpital du Suroît. Aussi, la vigie considère les CLSC comme la porte d'entrée du système de la santé. Or, le point de service de Sainte-Martine, où la population est en forte croissance depuis 2006, a fermé en 2010. L'accès aux médecins de famille a progressé en Montérégie-Ouest. Néanmoins, les soins de proximité demeurent insuffisants pour les populations vulnérables. Enfin, la vigie aimerait que le prochain gouvernement fasse de la prévention une priorité nationale, ce qui permettrait d'améliorer la qualité de vie et diminuer la pression sur les urgences. Voilà ce qui complète. Pour plus de détails, consultez le www.journalsaintfrançois.ca.
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2: Bonjour, madame, monsieur. Ici Yannick Michaud et voici vos informations gravitationnelles.

0: 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Arrêté en août 2025 relativement divers crimes de nature sexuelle commis à l'endroit d'une jeune fille d'âge mineur, Yannick Pépin a admis sa culpabilité à 3 autres chefs d'accusation le 18 juin au palais de justice de Valleyfield qui viennent s'ajouter à 2 autres chefs dont il s'était reconnu coupable en septembre 2025. L'accusé représenté par Maître Martin Pilote faisait face à 11 chefs d'accusation à l'origine au moment de son arrestation. Le 4 septembre, il avait plaidé coupable à 2 de ceux-ci, soit de contact sexuel sur une personne de moins de 16 ans et de rendre du matériel sexuellement explicite à une personne de moins de 16 ans. De retour en cours devant le juge Bertrand Saint-Arnaud, il a de nouveau plaidé coupable à des chefs d'agression sexuelle d'une mineure, d'avoir accédé à de la pornographie juvénile et d'avoir communiqué par un moyen de télécommunication avec une victime âgée de moins de 16 ans. Les faits reprochés à Pépin se sont déroulés entre le 1er mai et le 20 août 2025 à Côteau-du-Lac. Son avocat et la procureure au dossier, Maître Mylène Brown, ont convenu de laisser tomber les autres chefs qui pesaient contre lui dans cette cause. Le comité de vigie santé et services sociaux de Beauharnois-Salaberry a émis 4 souhaits sur lesquels il aimerait que les candidats aux prochaines élections provinciales prennent des engagements. La région connaît une croissance démographique, un vieillissement de sa population, des enjeux de transport et des disparités socio-économiques, rappelle la vigie. Des investissements majeurs sont ainsi demandés pour moderniser l'hôpital du Suroy. Aussi, la vigie considère les CLSC comme la porte d'entrée du système de la santé. Or, le point de service de Sainte-Martine, où la population est en forte croissance depuis 2006, a fermé en 2010. L'accès aux médecins de famille a progressé en Montérégie-Ouest. Néanmoins, les soins de proximité demeurent insuffisants pour les populations vulnérables. Enfin, la vigie aimerait que le prochain gouvernement fasse de la prévention une priorité nationale, ce qui permettrait d'améliorer la qualité de vie et diminuer la pression sur les urgences. Voilà ce qui complète. Pour plus de détails, consultez le www.journalsaintfrançois.ca.
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3: Bonjour, madame, monsieur. Ici Yannick Michaud et voici vos informations Gravité Média sur le nouveau Max 103. Arrêté en août 2025 relativement divers crimes de nature sexuelle commis à l'endroit d'une jeune fille d'âge mineur, Yannick Pépin a admis sa culpabilité à 3 autres chefs d'accusation le 18 juin au palais de justice de Valleyfield qui viennent s'ajouter à 2 autres chefs dont il s'était reconnu coupable en septembre 2025. L'accusé représenté par maître Martin Pilote faisait face à 11 chefs d'accusation à l'origine au moment de son arrestation. Le 4 septembre, il avait plaidé coupable à 2 de ceux-ci, soit de contact sexuel sur une personne de moins de 16 ans et de rendre du matériel sexuellement explicite à une personne de moins de 16 ans. De retour en cours devant le juge Bertrand Saint-Arnaud, il a de nouveau plaidé coupable à des chefs d'agression sexuelle d'une mineure, d'avoir accédé à de la pornographie juvénile et d'avoir communiqué par un moyen de télécommunication avec une victime âgée de moins de 16 ans. Les faits reprochés à Pépin se sont déroulés entre le 1er mai et le 20 août 2025 à Côte du Lac. Son avocat et la procureure au dossier, maître Mylène Brown, ont convenu de laisser tomber les autres chefs qui pesaient contre lui dans cette cause. Le comité de vigie santé et services sociaux de Beauharnois-Salaberry a émis 4 souhaits sur lesquels il aimerait que les candidats aux prochaines élections provinciales prennent des engagements. La région connaît une croissance démographique, un vieillissement de sa population, des enjeux de transport et des disparités socio-économiques, rappelle la vigie. Des investissements majeurs sont ainsi demandés pour moderniser l'hôpital du Suroît. Aussi, la vigie considère les CLSC comme la porte d'entrée du système de la santé. Or, le point de service de Sainte-Martine, où la population est en forte croissance depuis 2006, a fermé en 2010. L'accès aux médecins de famille a progressé en Montérégie-Ouest. Néanmoins, les soins de proximité demeurent insuffisants.

0: important pour les populations vulnérables. Enfin, la Vigie aimerait que le prochain gouvernement fasse de la prévention une priorité nationale, ce qui permettrait d'améliorer la qualité de vie et diminuer la pression sur les urgences. Voilà ce qui complète. Pour plus de détails, consultez le www.journalsaintfrançois.ca.
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2: Bonjour Madame, Monsieur, ici Yannick Michaud et voici vos informations Gravité Média sur le nouveau Max 103. Arrêté en août 2025 relativement divers crimes de nature sexuelle commis à l'endroit d'une jeune fille d'âge mineur, Yannick Pépin a admis sa culpabilité à 3 autres chefs d'accusation le 18 juin au palais de justice de Valleyfield qui viennent s'ajouter à 2 autres chefs dont il s'était reconnu coupable en septembre 2025. L'accusé représenté par Maître Martin Pilote faisait face à 11 chefs d'accusation à l'origine au moment de son arrestation. Le 4 septembre, il avait plaidé coupable à 2 de ceux-ci, soit de contact sexuel sur une personne de moins de 16 ans et de rendre du matériel sexuellement explicite à une personne de moins de 16 ans. De retour en cours devant le juge Bertrand Saint-Arnaud, il a de nouveau plaidé coupable à des chefs d'agression sexuelle d'une mineure, d'avoir accédé à de la pornographie juvénile et d'avoir communiqué par un moyen de télécommunication avec une victime âgée de moins de 16 ans. Les faits reprochés à Pépin se sont déroulés entre le 1er mai et le 20 août 2025 à Côte du Lac. Son avocat et la procureure au dossier, Maître Mylène Brown, ont convenu de laisser tomber les autres chefs qui pesaient contre lui dans cette cause. Le comité de vigie santé et services sociaux de Beauharnois-Salaberry a émis 4 souhaits sur lesquels il aimerait que les candidats aux prochaines élections provinciales prennent des engagements. La région connaît une croissance démographique, un vieillissement de sa population, des enjeux de transport et des disparités socio-économiques, rappelle la vigie. Des investissements majeurs sont ainsi demandés pour moderniser l'hôpital du Suroy. Aussi, la vigie considère les CLSC comme la porte d'entrée du système de la santé. Or, le point de service de Sainte-Martine, où la population est en forte croissance depuis 2006, a fermé en 2010. L'accès aux médecins de famille a progressé en Montérégie-Ouest. Néanmoins, les soins de proximité demeurent insuffisants pour les populations vulnérables. Enfin, la Vigie aimerait que le prochain gouvernement fasse de la prévention une priorité nationale, ce qui permettrait d'améliorer la qualité de vie et diminuer la pression sur les urgences. Voilà ce qui complète. Pour plus de détails, consultez le www.journalsaintfrançois.ca.
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